0: African Night Fever.
1: C'est la totale bascule. La Ligue des Enfants Bénis d'Afrique. African Kings.